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2: 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Les héros sont des petits voleurs. Ils ont juste rajouté 4 ou 5 zéros.